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Fait à ce vieux visage pour souffler livide. 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

Quand l'équipe de Perpignan s'en va jouer à Montauban, elle est battue évidemment par l'équipe de Montauban. Mais quand l'équipe de Montauban s'en va jouer à Perpignan,

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1: Cher public, chers camarades, chers potos, le titre de la chanson qui démarre actuellement est également le titre de l'album dont elle est tirée. Je me suis aperçu un beau matin, à l'aube de mon cinquième disque, que jamais, je dis bien jamais, je n'avais été l'auteur d'un titre éponyme. C'est maintenant chose faite, car cette chanson, cet album et tout ce taf fourni pour vous proposer chaque fois des disques et des concerts au top, croyez-moi bien,

Bonjour, bonsoir, ravi de vous retrouver sur Station B pour Mister Morrison. Déjà l'épisode 18. Aujourd'hui, Mister Morrison est la baie de San Francisco. Pourquoi ? Trois raisons. Parce que je reviens de San Francisco, parce que Van Morrison y a joué à près de 10 reprises, c'était en février, et aussi parce que Van Morrison y a longtemps vécu dans le secteur de San Francisco. Début des années 70, ça lui a inspiré plein de belles chansons. Par exemple, Redwood Tree. C'est quoi les Redwood Trees ? Ce sont les séquoias, il y en a plein, ça donne ça.

Redwood Tree, les séquoias chantés en 1972 par Van Morrison, qui s'installe à San Francisco, ou plus exactement dans le comté de Marin, c'est en Californie, en avril 71. C'est là qu'il s'installe avec sa famille, avec sa femme, Janet Planet, et Shanna Morrison, qui a tout juste un an. Qui a grandi hein, depuis et qui fait ses premières parties. Et donc, il compose des chansons, il prend des photos aussi, et en couverture, la photo qui sert de couverture, on dit comme ça, je ne sais pas très bien, à Saint Dominic's Preview, son grand album de 72, s'est pris dans une petite ou devant une petite église, juste quand vous passez le Golden Gate Bridge, voilà, dans la baie de San Francisco. Bah, j'ai fait une photo moi-même devant. C'est une très belle chanson. Saint Dominic's Preview, la version de 72, donc enregistrée en Californie, dans la baie de San Francisco, et on enchaînera par une version plus récente, 79 en Irlande.

Van Morrison, au sommet de son art dans les années 70, avec la version originale de Saint Dominic's Preview en 1972, enregistrée en Californie, dans la baie de San Francisco, et ça évoque San Francisco, et puis en 79, en concert, live in Ireland. Et d'ailleurs, vous entendez peut-être qu'au moment où il dit Belfast, ben le public réagit parce que c'est enregistré à Belfast, sa ville natale. C'est le retour à la fin des années 70 de Van Morrison sur son île natale. Au début des années 70, il enregistre plusieurs albums dans la baie de San Francisco, et notamment en 73, un album sur lequel figure Snow in San Anselmo. Alors, c'est la neige à San Anselmo. Il a neigé. C'est une ville, San Anselmo. C'est environ trois quarts d'heure au nord de San Francisco. Il y a eu un épisode neigeux. Van Morrison en a fait une chanson superbe.

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Snow in San Anselmo. La neige à San Anselmo, donc bourgade, enfin une grosse ville déjà, de la baie de San Francisco, au nord de San Francisco, chantée par Van Morrison en 1973. On fait un saut dans le temps, 20 ans, années 90 à présent, Van Morrison enregistre un double album qui s'appelle tout simplement A Night in San Francisco. Alors à 90% il enregistrait le même soir, c'est quasiment le show en intégralité. C'est un double album merveilleux, il y a notamment John Lee Hooker, on va le retrouver, enfin il y a plein d'invités. Et ça commence comme ça. Par cette version live. Did you get healed? Est-ce que tu as été soigné, guéri?

0: Merci. Van Morrison en 1994 à San Francisco. C'est des premières chansons qui ouvrent son double album live A Night in San Francisco. On a écouté Did You Get Healed? Et puis cette version de It's All in the Game, qui est une reprise qui est au répertoire de Morrison depuis la fin des années 70. Alors si vous demandez comment il chante aujourd'hui Morrison en 2026, bah pas comme ça. C'est beaucoup plus pépère. Des concerts qui durent une heure et demie, mais il joue toujours merveilleusement du saxophone notamment. Et il chante merveilleusement. On va calmer un peu le jeu en restant sur Mr. Morrison et la baie de San Francisco avec en 1997 un extrait d'un album produit par Morrison, un album de John Lee Hooker, un grand ami de Morrison, s'appelle Traveling Blues, extrait de l'album Don't Look Back de John Lee Hooker. Van and John Lee.
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Traveling Blues, chanson de John Hooker et de Van Morrison, un beau duo extrait de leur album commun, on va dire ça. Enfin, c'est sous le nom de John Hooker, mais c'est produit par Morrison, Don't Look Back en 97. La baie de San Francisco et Van Morrison, il y a une chanson qui m'est venue en tête, même si on n'a eu pas grand-chose à voir avec la baie de San Francisco, mais c'est une chanson de 2005 qui s'appelle Keep Mediocrity at Bay. Conserve la médiocrité dans la baie, enfin, je sais pas, un truc comme ça, c'est une chanson de colère de Morrison que je partage. Keep Mediocrity at Bay.

Van Morrison à la voix, à l'harmonica, en l'entrant très clairement, et puis à l'écriture, Keep Mediocrity at Bay. Moi, je me suis dit, c'est la baie de San Francisco, pourquoi pas. Alors, la baie de San Francisco chanté par Tony Bennett, c'est un grand standard de la chanson américaine. I left my heart in San Francisco, j'ai laissé mon cœur à San Francisco. On va écouter la version de Tony Bennett en 1962, et puis la version qu'en a donnée Morrison en 2017. Bon, version qui est dispensable, mais bon, vu qu'on parle de San Francisco...

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1: Deux versions très différentes du grand standard I Left My Heart in San Francisco. Première version Tony Bennett en 1962 et la version de Morrison en 2017, extrait de l'album Versatile. Un album qui est un peu oublié. Enfin, il publie beaucoup, hein, Morrison, à 80 ans. Beaucoup, beaucoup, beaucoup, beaucoup. J'ai beaucoup de choses à vous dire avant de vous quitter sur cet épisode 18, Mr. Morrison et la baie de San Francisco. D'abord, merci beaucoup, Rémi, pour la technique, la mise en ligne de l'émission à réécouter sur lastationb.fr. C'est ça, .fr. Je dois dire coucou et merci à Art et Carole, deux habitants de la baie de San Francisco qui m'ont baladé. Une journée, c'était merveilleux. On a traversé ensemble le Golden Gate Bridge, le pont de Golden Gate à la baie de San Francisco. Qu'est-ce que j'ai à dire aussi ? Eh bien qu'on va pouvoir, ou qu'on peut d'ailleurs, écouter Morrison en interview exclusive sur une radio de la baie de San Francisco, KCSM, en bon français. C'est Harry Duncan, un grand DJ, enfin, un grand spécialiste de la musique en Californie, qui a reçu Morrison quand il est passé là-bas en concert. Il diffuse l'interview, on va mettre le lien aussi. Alors, c'est de l'anglais only, hein, of course. Qu'est-ce que je peux vous dire aussi ? Bah, qu'on va se quitter avec une très belle chanson récente de 2019, un duo avec un monsieur qui est toujours très actif, qui s'appelle Bill Medley. Alors ça vous dit rien du tout. Bill Medley, c'est l'un des deux du duo les Rogers Brothers des années 60. C'est un gros duo très célèbre au milieu des années 60, les Rogers Brothers. Et Bill Medley, il enregistre toujours des disques. L'an passé, il a sorti un disque de country. Il a une voix qui a bien changé, bien vieilli. Et en 2019, il a enregistré un duo avec Morrison, Fame Will Eat the Soul. Alors, la célébrité va manger l'âme. C'est une chanson de Morrison. C'est extrait de son album Three Chords and the Truth. Fame Will Eat the Soul. Vous allez bien entendre les deux voix bien différentes, celle de Morrison et celle de Bill Medley. Bill Medley, il est californien, donc c'est pour ça que je le passe dans cette émission-là sur Morrison et la baie de San Francisco.

0: deux grandes voix, l'une de Belfast, Van Morrison, et l'autre de Californie, San Francisco, le secteur en tout cas, Bill Medley des Righteous Brothers. C'était Fame Will Eat the Soul sur l'album Three Chords and the Truth de Van Morrison. Et cette petite phrase qu'ils reprennent tous les deux, Stop Breaking Down, voilà, il a le sens de la formule, Van Morrison. C'est à réécouter sur lastationb.fr, Mr. Morrison et la baie de San Francisco, c'est l'épisode 18. Et on se retrouve dans 15 jours pour parler de la famille, Mr. Morrison et sa famille, le père, la mère, la fille. Puis on élargira encore un petit peu aux Chieftains, vous savez, ce groupe irlandais qui fait un peu partie de la famille de Morrison. À dans 15 jours.
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mec ne ressemble à Brad Pitt dans la Drôme. Mais Kevin, crétin de Secret Story 3, oui. Il paraît qu'il a coupé ses cheveux, c'est imbécile. Mon cousin par alliance, par moment, ressemble à Brad Pitt. Mais il n'a pas les mêmes muscles. Michael Vendetta ne ressemble pas à Brad Pitt, même s'il est blond. Il est nunuche, c'est un connard, il ne mérite pas de gagner la fame de célébrité. Son métier, c'est de faire le buzz. Il a la même voix que Sting dans le dessin animé Fairy Tail. J'ai partagé ma chambre avec ma copine Léa, qui ressemble à Scarlett Johansson en rousse. Nicolas Momono de ski à la plane ressemble à Hayden Christensen. Je crois qu'il est célibataire, mais je n'avais pas le niveau de ski pour me marier avec lui.

Clément ressemble à Zac Efron. Gabriel à Ben Barnes. Adrien à Jared Leto. Claire ressemble à Oda de la Star Academy 4. Mathilde à Lily Cole. Célia à Erika Durance qui joue dans Smallville. Christophe ressemble à Samir, le cousin de Benzema, qui apparaît dans Hollywood.

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Bienvenue dans La Voix de l'encre. Aujourd'hui, on lit Matin brun de Frank Pavlov. Et si on vivait dans un monde où tout devait être absolument brun ?

Les jambes allongées au soleil, on ne parlait pas vraiment avec Charlie. On échangeait des pensées qui nous couraient dans la tête, sans bien faire attention à ce que l'autre racontait de son côté. Des moments agréables, où on laissait filer le temps en sirotant un café. Lorsqu'il m'a dit qu'il avait dû faire piquer son chien, ça m'a surpris, mais sans plus. C'est toujours triste un kleps qui vieillit mal. Mais passé 15 ans, il faut se faire à l'idée qu'un jour ou l'autre, il va mourir. Tu comprends? Je pouvais pas le faire passer pour un brin. Bah, un labrador, c'est pas trop sa couleur, mais il avait quoi comme maladie? C'est pas la question. C'était pas un chien brun, c'est tout. Mince alors, comme pour les chats maintenant? Ouais, pareil. Pour les chats, j'étais au courant. Le mois dernier, j'avais dû me débarrasser du mien. Un de gouttière qui avait eu la mauvaise idée de naître blanc, taché de noir. C'est vrai que la surpopulation des chats devenait insupportable, et que d'après ce que les scientifiques de l'État national disaient, il fallait mieux les garder bruns. Que des bruns. Tous les tests de sélection prouvaient qu'ils s'adaptaient mieux à notre vie citadine, qu'ils avaient des portées peu nombreuses et qu'ils mangeaient beaucoup moins. Ma foi, un chat, c'est un chat. Et comme il fallait bien résoudre le problème d'une façon ou d'une autre, va pour le décret qui instaurait la suppression des chats qui n'étaient pas bruns. La plupart des chefs religieux approuvaient cette mesure. Les milices de la ville distribuaient gratuitement des boulettes d'arsenic. Mélangées à la pâtée, elles expédiaient les matous en moins de 2. Mon cœur s'était serré. Puis on oublie vite. Les chiens, ça m'avait surpris un peu plus. Je sais pas trop pourquoi. Peut-être parce que c'est plus gros, ou que c'est le compagnon de l'homme, comme on dit. En tout cas, Charlie venait d'en parler aussi naturellement que je l'avais fait pour mon chat, et il avait sans doute raison. Trop de sensiblerie ne mène pas à grand-chose. Et pour les chiens, c'est sans doute vrai que les brins sont plus résistants. On n'avait plus grand-chose à se dire, on s'était quitté, mais avec une drôle d'impression. Comme si on ne s'était pas tout dit. Pas trop à l'aise. Quelques temps après, c'est moi qui avais appris à Charlie que le quotidien de la ville ne paraîtrait plus. Il en était resté sur le cul. Le journal qu'il ouvrait tous les matins en prenant son café crème. Ils ont coulé? Des grèves? Une faillite? Non, non. C'est à la suite de l'affaire des chiens. Des brins? Ouais, toujours. Pas un jour sans s'attaquer à cette mesure nationale. Ils allaient jusqu'à remettre en cause les résultats des scientifiques. Les lecteurs ne savaient plus ce qu'il fallait penser. Certains même commençaient à cacher leurs clébards. À trop jouer avec le feu. Comme tu dis, le journal a fini par se faire interdire. Heureusement, il reste les réseaux sociaux. Non, c'est pareil. Interdit eux aussi. Comment ça? Plus moyen de se connecter. Mince alors. Et pour le tiercé? Bah mon vieux, faudra chercher tes tuyaux dans les nouvelles brunes. Y a plus que celui-là. Il paraît que côté course et sport, il tient la route. Puisque les autres avaient passé les bornes, il fallait bien qu'il reste un canard dans la ville. On pouvait pas se passer d'informations tout de même. J'avais repris ce jour-là un café avec Charlie, mais ça me tracassait de devenir un lecteur des nouvelles brunes. Pourtant, autour de moi, les clients au bistrot continuaient leur vie comme avant. J'avais sûrement tort de m'inquiéter. Après, ça avait été au tour des livres de la bibliothèque. Une histoire pas très claire encore. Les maisons d'édition qui faisaient partie du même groupe financier que le quotidien de la ville étaient poursuivies en justice et leurs livres interdits de séjour sur les rayons des bibliothèques. Il est vrai que si on lisait bien ce que ces maisons d'édition continuaient de publier, on relevait le mot « chien » ou « chat » au moins une fois par volume, et sûrement pas toujours assorti au mot « brun ». Elle devait bien le savoir tout de même. « Faut pas pousser », disait Charlie. « Tu comprends? La nation n'a rien à y gagner à accepter qu'on détourne la loi, et à jouer au chat et à la souris. »« Brune », il avait rajouté en regardant autour de lui, « souris brune », au cas où on aurait surpris notre conversation. Par mesure de précaution, on avait pris l'habitude de rajouter brun ou brune à la fin des phrases ou après les mots. Au début, demander un pastis brun, ça nous avait fait drôle.
Puis après tout, le langage s'est fait pour évoluer. Et c'était pas plus étrange de donner dans le brin que de rajouter « putain un con » à tout bout de champ, comme on le fait par chez nous. Au moins, on était bien vus et on était tranquille. On avait même fini par toucher le tiercé. Oh, pas gros, hein, mais tout de même. Notre premier tiercé brun. Ça nous avait aidé à accepter les tracas des nouvelles réglementations. Un jour, avec Charlie, je m'en souviens bien, je lui avais dit de passer à la maison pour regarder la finale de la Coupe des Coupes. On avait attrapé un sacré fou rire. Voilà pas qu'il débarque avec un nouveau chien. Magnifique. Brun de la queue au museau, avec des yeux marrons. Tu vois, finalement, il est plus affectueux que l'autre, et il m'obéit au doigt et à l'œil. Fallait pas que j'en fasse un drame du labrador noir. À peine il avait dit cette phrase que son chien s'était précipité sous le canapé en jappant comme un dingue. Et gueule que je te gueule, et que même brun, j'obéis ni à mon maître, ni à personne. Et Charlie avait soudain compris. Non. Toi aussi ? Bah ouais, tu vas voir. Et là, mon nouveau chat avait jailli comme une flèche pour grimper au rideau et se réfugier sur l'armoire. Un matou au regard et au poil brun. Qu'est-ce qu'on avait ri ? Tu parles d'une coïncidence. Tu comprends ? Je lui avais dit. J'ai toujours eu des chats. Alors, il est pas beau celui-ci ? Magnifique, il m'avait répondu. Puis on avait allumé la télé pendant que nos animaux bruns se guettaient du coin de l'œil. Je ne sais plus qui avait gagné, mais je sais qu'on avait passé un sacré bon moment et qu'on se sentait en sécurité. Comme si de faire tout simplement ce qui allait dans le bon sens de la cité nous rassurait et nous simplifiait la vie. La sécurité brune, ça pouvait avoir du bon. Bien sûr, je pensais au petit garçon que j'avais croisé sur le trottoir d'en face et qui pleurait son caniche blanc, mort à ses pieds. Mais après tout, s'il écoutait bien ce qu'on lui disait, les chiens n'étaient pas interdits. Il n'avait qu'à en chercher un brin. Même des petits, on en trouvait. Et comme nous, il se sentirait en règle et oublierait vite l'ancien. Et puis hier, incroyable. Moi qui me croyais en paix, j'ai failli me faire piéger par les miliciens de la ville, ceux habillés de brun, qui ne font pas de cadeaux. Ils ne m'ont pas reconnu, parce qu'ils sont nouveaux dans le quartier et qu'ils ne connaissent pas encore tout le monde. J'allais chez Charlie. Le dimanche, c'est chez Charlie qu'on joue à la belote. J'avais un pack de bière à la main, c'était tout. On devait taper le carton 2, 3 heures, tout en grignotant. Et là, surprise totale. La porte de son appart avait volé en éclats. Et deux miliciens plantés sur le palier faisaient circuler les curieux. J'ai fait semblant d'aller dans les étages du dessus et je suis redescendue par l'ascenseur. En bas, les gens parlaient à mi-voix. Et pourtant, son chien était brun. On l'a bien vu, nous. Ouais, mais à ce qu'ils disent, c'est que avant, il en avait un noir. Pas un brun, un noir. Avant ? Oui, avant. Le délit maintenant, c'est aussi d'en avoir eu un qui n'aurait pas été brun. Et ça, c'est pas difficile à savoir, hein. Il suffit de demander au voisin. J'ai pressé le pas. Une coulée de sueur trempait ma chemise. Si avoir eu un chien avant était un délit, j'étais bon pour la milice. Tout le monde dans mon immeuble savait qu'avant, j'avais eu un chat noir et blanc. Avant ! Ça alors, j'y aurais jamais pensé. Ce matin, Radio Brune a confirmé la nouvelle. Charlie fait sûrement partie des 150 personnes qui ont été arrêtées. C'est pas parce qu'on aurait acheté récemment un animal brun qu'on aurait changé de mentalité, ils ont dit. Avoir eu un chien ou un chat non conforme à quelque époque que ce soit est un délit. Le speaker a même ajouté « Injure à l'État national ». J'ai bien noté la suite. Même si on n'a pas eu personnellement un chien ou un chat non conforme, mais que quelqu'un de sa famille, un père, un frère, une cousine par exemple, en a possédé un, ne serait-ce qu'une fois dans sa vie, on risque soi-même de graves ennuis. Je ne sais pas où ils ont emmené Charlie. Là, ils exagèrent. C'est de la folie. Et moi qui me croyais tranquille pour un bout de temps avec mon chat brun. Bien sûr, s'ils cherchent avant, ils n'ont pas fini d'en arrêter, des proprios de chats et de chiens. J'ai pas dormi de la nuit. J'aurais dû me méfier des bruns dès qu'ils nous ont imposé leur première loi sur les animaux. Après tout, il était à moi, mon chat. Comme son chien pour Charlie. On aurait dû dire non, résister davantage. Mais comment ?
Ça va si vite. Il y a le boulot, les soucis de tous les jours. Les autres aussi baissent les bras pour être un peu tranquille, non? On frappe à la porte. Si tôt, le matin, ça n'arrive jamais. J'ai peur. Le jour n'est pas levé, il fait encore brun dehors. Mais arrêtez de frapper si fort! J'arrive !

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